0: Loin. Très loin.
1: Et tu arrives.
0: On a tous merdé. Mais me marier, faire la bouffe, et... je dis pas ça pour toi, mais... c'est pas mon idéal de vie, ça.
1: Qui tu le prends, toi?
0: Rassure-toi, pas pour ta fille. Ça veut dire que moi, je vais me battre. Je veux pas vivre dans une bulle toute ma vie, moi. J'ai besoin d'air, j'ai besoin de vivre.